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2: Bonjour.
1: Ma première question s'impose, pourquoi des élections anticipées maintenant ?
2: Alors tout a commencé il y a deux semaines avec l'expulsion de Marie-Carmen Abascal. C'est une madrilène de 87 ans. Son immeuble avait été racheté par un fonds d'investissement et son loyer multiplié par 5, passant de 500 euros à 2600 euros. Une hausse évidemment qu'elle n'a pas pu assumer. Alors son expulsion par la police et sur un brancard parce qu'elle est partiellement handicapée a ému tout le pays. Elle est devenue le symbole d'une crise du logement inédite. Ici, les loyers ont grimpé de 40% dans tout le pays. Ils ont doublé à Madrid et à Barcelone. Alors, on suivit ensuite des manifestations monstres, des campements sur les places des villes espagnoles. Le gouvernement a donc proposé des mesures fortes, mais il n'a pas trouvé la majorité nécessaire pour les faire voter au Parlement vendredi dernier. Alors, cet épisode a mis en évidence, une fois de plus, que Pedro Sanchez n'avait pas de réelle majorité parlementaire, qu'il ne pouvait plus vraiment gouverner. Et puis, si on ajoute les affaires de corruption qui touchent ses proches, aussi bien son entourage politique que personnel, et puis la crise migratoire de Ceuta, la pression était devenue trop forte.
1: Mais est-ce que c'est vraiment un bon moment d'aller aux urnes pour un Premier ministre qui est sous pression depuis longtemps ?
2: Alors, ça aurait peut-être été mieux plus tôt, mais c'est certainement maintenant le meilleur moment pour obtenir le meilleur score et ne pas se faire engloutir par la protestation contre la crise du logement qui continue. En restant, Pedro Sanchez aurait cristallisé la colère face à un exécutif qui n'agit pas. Là, en partant à cause de textes favorables aux locataires qui n'ont pas été votés par les députés de droite, eh bien Pedro Sanchez se place en défenseur des droits au logement pour qui il faut maintenant voter avec une large majorité pour que cette texte puisse passer. Et puis, convoquer maintenant aussi, ça évite de passer après les élections municipales et régionales du mois de mai. Les dernières élections locales, Maurice, n'ont pas été très favorables aux socialistes. Alors, de nouveaux mauvais résultats auraient pu aussi plomber la campagne électorale des législatives.
1: Et que disent les sondages ?
2: Alors, les sondages, pour l'instant, donnent la droite du Partido Popular favorite, avec 33-34% des suffrages. Le Parti Socialiste est loin derrière, 25-27%. Ensuite, on a l'extrême droite de Vox, qui se situerait, elle, à 18%. Ça pourrait donc permettre au Partido Popular, à la droite, d'avoir une majorité parlementaire, si elle s'allie avec l'extrême droite, mais c'est déjà ce qu'elles font dans plusieurs régions espagnoles. Alors, il faut quand même rester prudent, parce que Pedro Sanchez, c'est un animal politique, on l'a souvent annoncé mort et il est toujours revenu de très loin. L'élection reste quand même assez ouverte, même si la gauche part avec un peu de retard.
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